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Bonjour à tous. Il y a de grandes chances que la guerre en Iran s'achève. C'est ce qu'a annoncé ce mercredi soir Donald Trump depuis la Maison Blanche. Le président des États-Unis précise qu'un protocole d'accord pourrait être conclu avant son voyage en Chine prévu la semaine prochaine. Mais sans accord, Donald Trump menace de bombarder l'Iran de manière encore plus intense. Emmanuel Macron lui a exprimé sa vive préoccupation sur l'escalade en cours à son homologue iranien. Il a également condamné les frappes injustifiées contre les infrastructures civiles aux Émirats arabes unis ainsi que celles qui ont visé plusieurs navires, notamment un porte-conteneur français dans le détroit d'Ormuz. Emmanuel Macron demande à Washington et à Téhéran de lever le blocus en vigueur dans ce passage maritime. La France qui se dit aussi vivement préoccupée par l'état de santé de Narges Mohammadi, la lauréate du prix Nobel de la paix en 2023, est détenue en Iran et se trouverait actuellement entre la vie et la mort après son hospitalisation en urgence le week-end dernier. Paris qui a donc appelé les autorités iraniennes à prendre toutes les mesures nécessaires à son rétablissement. Direction les îles Canaries pour le bateau de croisière qui abrite un potentiel foyer d'antivirus. 3 personnes sont décédées sur ce navire qui était depuis dimanche immobilisé au large du Cap-Vert. Il doit accoster d'ici 3 jours à Tenerife et l'évacuation des passagers se fera lundi prochain. L'OMS estime le risque de propagation dans le monde très faible, tandis que l'Agence sanitaire européenne affirme que de nombreuses incertitudes subsistent. Des perturbations en vue à la SNCF dans les prochaines semaines. La CGT Cheminots, Sudrail, UNSA Ferroviaire et CFDT Cheminots ont déposé un préavis de grève pour le 10 juin. Les syndicats s'opposent aux réorganisations qui portent atteinte à la santé mentale et physique des salariés. Ils réclament aussi des revalorisations salariales. Et puis en foot, c'est historique. Le PSG se hisse pour la seconde année consécutive en finale de Ligue des Champions. Les hommes de Luis Enrique ont arraché le nul lors de la demi-finale retour face au Bayern. 1 but partout après une victoire à l'aller 5-4. Bonne journée.

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à tous. Les États-Unis ont eu de très bonnes discussions avec les autorités iraniennes au cours des dernières 24 heures. Une déclaration de Donald Trump ce mercredi soir qui juge désormais probable un accord entre les deux pays. Le président américain évoque même une signature d'un protocole de paix avant son voyage en Chine prévu la semaine prochaine. En parallèle, Emmanuel Macron demande à Washington et Téhéran de lever le blocus en vigueur dans le détroit d'Ormuz. Le chef de l'État français a également confirmé le prépositionnement du Charles de Gaulle dans le Golfe dans le cadre d'une potentielle sécurisation de ce passage stratégique pour les hydrocarbures. L'évacuation des passagers du navire de croisière touché par une épidémie d'antivirus doit débuter lundi prochain. Selon le ministère espagnol de l'Intérieur, le bateau qui a quitté le Cap-Vert ce mercredi est attendu samedi prochain aux Canaries. Si l'OMS se montre rassurante et parle d'un faible risque de propagation à travers le monde, l'Agence sanitaire européenne affirme que de nombreuses incertitudes subsistent sur ce virus. En France, la stupeur dans l'Aisne après l'assassinat d'une collégienne âgée de 14 ans. Elle a été retrouvée morte en pleine rue ce mercredi matin à Fère en Terre de Noix. Elle aurait été poignardée, selon le procureur de la République. Un homme de 23 ans a été interpellé à Soissons. Il pourrait s'agir de l'ancien petit ami de la victime. C'était une promesse d'Emmanuel Macron. L'Assemblée nationale a de nouveau adopté ce mercredi à l'unanimité le projet de loi qui vise à faciliter les restitutions d'œuvres d'art pillées durant la colonisation. Son adoption définitive est prévue ce jeudi au Sénat. Le Louvre, lui, va subir de lourds travaux. C'est ce qu'a confirmé le nouveau président du musée parisien, Christophe Le Ribaud. Un plan à plus d'un milliard d'euros qui prévoit notamment la rénovation du bâtiment. Et puis le PSG verra bien la finale de Ligue des Champions pour la seconde année consécutive. Les Parisiens affronteront le 30 mai Arsenal à Budapest après leur match nul face au Bayern. Un but partout, les hommes de Luis Enrique s'étaient imposés 5-4 à l'aller. Bonne journée à tous.

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0: Bonjour à tous. Donald Trump, de nouveau optimiste. Le président des États-Unis a jugé hier très possible un accord de paix avec l'Iran. Donald Trump qui a également de nouveau agité la menace de bombardement si les deux pays n'arrivaient pas à trouver un terrain d'entente. Du côté de Téhéran, le principal négociateur iranien affirme que les États-Unis cherchent à contraindre l'Iran à la reddition. En parallèle, la France se tient prête à sécuriser le détroit d'Ormuz. Le porte-avions Charles de Gaulle va en effet se positionner dans la région du Golfe selon les autorités françaises. L'objectif, réduire les délais de mise en œuvre lorsqu'une initiative multinationale pour ouvrir cet axe stratégique verra le jour. Et au Liban, les frappes israéliennes ont fait au moins 11 morts hier dans le sud et l'est du pays. L'armée israélienne annonce de son côté la mort d'un de ses soldats dans une attaque de drone. Direction les îles Canaries pour le bateau de croisière qui abrite un potentiel foyer d'antivirus. Il doit accoster d'ici 3 jours à Tenerife. L'évacuation des passagers est attendue pour lundi. 3 personnes sont décédées sur ce navire. L'OMS estime le risque de propagation dans le monde faible, tandis que l'Agence sanitaire européenne affirme que de nombreuses incertitudes subsistent. Le lait infantile contaminé par la toxine céréulide n'est pas responsable de la mort d'un bébé à Angers. Il a été mis hors de cause, selon le procureur. Les dernières analyses ont conclu à un décès par asphyxie. Une dernière expertise toxicologique est attendue dans le dossier. Pas de bracelet électronique pour Nicolas Sarkozy. L'ancien président a obtenu l'aménagement de sa peine de 6 mois d'emprisonnement ferme dans l'affaire Big Malion. On rappelle que l'ex-chef de l'État comparaît en ce moment devant la Cour d'appel de Paris pour le possible financement libyen de sa campagne présidentielle de 2007. Et puis on termine avec du football, bien sûr, car Paris bousculé, Paris sans briller, mais Paris héroïque. Le PSG se hisse pour la 2e année de suite en finale de la Ligue des Champions. Après un match nul un partout, c'était face au Bayern Munich en demi-finale retour. Les Parisiens affronteront Arsenal en finale. Ce sera le 30 mai prochain à Budapest. Excellent début de journée à tous.
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1: Bélier, persévérez et faites preuve d'opiniâtreté. Finalisez ce que vous avez entrepris avant de passer à la concrétisation de vos plans.
2: Taureau, vous vous sentez bien dans votre peau et votre morale est en hausse.
3: Gémeaux, ne vous précipitez pas bille en tête sans réfléchir aux conséquences de vos actes.
4: Cancer, soyez franc et sincère en votre partenaire. Livrez-lui le fond de votre pensée au lieu de vous fermer comme une huître à la moindre anicroche.
5: Lion, vous surmonterez vos difficultés relationnelles en mettant les choses à plat entre vous.
6: Vierge, ayez confiance en votre bonne étoile, vous avez le nez creux, alors si une opportunité se présente, vous ne manquerez pas de la saisir.
7: Balance, vous pouvez compter sur des appuis solides pour vous aider dans vos démarches et vous soutenir dans l'élaboration de vos plans.
8: Scorpion, luttez contre le stress en vous accordant des pauses régulières dans la journée.
9: Sagittaire, si vous programmiez quelques jours de repos à la campagne, cela vous ferait le plus grand bien.
10: Capricorne, révisez vos exigences à la baisse, vous en demandez trop, ce n'est pas le moment de forcer les choses.
11: Verseau, prenez un petit déjeuner copieux qui vous évitera d'avoir un coup de pompe en fin de matinée.
12: Poisson, vous avez envie de vous évader au propre comme au figuré, de larguer les amarres du quotidien.

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1: Et nous sommes le 7 mai. Aujourd'hui, nous fêtons les Gisèle et les Flavie. Et en ce 7 mai, je pourrais vous parler de Jacques Chirac, élu président de la République en 1995. J'aurais aussi pu vous parler de la 9e symphonie en ré mineur de Beethoven, interprétée pour la première fois à Vienne en 1824. Ou encore du paquebot britannique Lusitania, torpillé par un sous-marin allemand au large de l'Irlande en 1915. Le navire de 32 000 tonnes coule avec une telle rapidité qu'un tiers seulement des 1959 passagers parviennent à se sauver. Mais le 7 mai 1977, la France remporte le concours Eurovision de la chanson. C'est Marie-Myriam, 19 ans, qui porte les chants tricolores avec l'oiseau et l'enfant. Pour cette 22e édition, l'Eurovision se déroule à Londres, puisque c'est le Royaume-Uni qui, un an plus tôt, l'a emporté. 18 pays sont alignés et doivent se plier à une règle pourtant abolie 4 ans avant. Les artistes doivent chanter dans la langue de la nation qu'ils représentent. Même si la Belgique et l'Allemagne reçoivent une dispense spéciale, puisque leurs chansons ont été choisies avant la réinstauration de la règle, après les prestations vient le moment du vote et c'est serré entre la France et le Royaume-Uni jusqu'à ce que la Suisse donne 12 points à Marie-Myriam, scellant ainsi la victoire de la tricolore. Il s'agit alors du 5e succès de la France à l'Eurovision. L'oiseau et l'enfant est un véritable succès et se vend comme des petits pains. La chanson est traduite quelques années plus tard en 4 langues. La citation du jour est signée du philosophe Socrate, mort le 7 mai 399 avant Jésus-Christ. Mariez-vous, si vous tombez sur une bonne épouse, vous serez heureux, et si vous tombez sur une mauvaise, vous deviendrez philosophe.

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2: Bonjour à tous. La France déploie le porte-avions Charles de Gaulle dans la région du Golfe. Le bâtiment a quitté la mer Méditerranée orientale pour rejoindre le sud de la mer Rouge. L'objectif, montrer un signal qu'une coalition internationale est prête et capable de sécuriser le détroit d'Ormuz selon l'Élysée. En attendant, Donald Trump a jugé très possible d'arriver à un accord avec l'Iran. Le président des États-Unis qui a évoqué la tenue de très bonnes discussions. L'armée américaine de son côté dit avoir neutralisé un navire battant pavillon iranien dans le Golfe d'Oman qui tentait de forcer le blocus. Les passagers du bateau de croisière qui abrite un potentiel foyer d'antivirus devraient débarquer dès lundi. Le navire a quitté le Cap-Vert et est attendu dès samedi aux Canaries. Les occupants resteront à bord jusqu'à l'arrivée des avions qui les rapatrieront dans leur pays. L'OMS estime le risque de propagation dans le monde faible. Ce drame dans l'Aisne, une adolescente âgée de 14 ans a été tuée hier matin sur la commune de Fère en Tardenois. Un individu l'a poignardée à plusieurs reprises alors qu'elle se rendait à son collège. Un suspect, un homme âgé de 23 ans, a été interpellé. Selon les informations du parquet, il pourrait s'agir de l'ancien petit ami de la victime. La loi facilitant les restitutions d'œuvres d'art pillées durant la colonisation française, elle doit être adoptée définitivement par le Parlement aujourd'hui, après un dernier vote au Sénat. Ce texte vient concrétiser une promesse d'Emmanuel Macron faite à la jeunesse africaine lors d'un discours à Ouagadougou en 2017. Il permet au gouvernement de restituer des œuvres par décret sans devoir recourir à des lois spécifiques au compte-gouttes. Et puis on termine en football, car Paris est en finale de la Ligue des Champions. Le PSG a validé son billet pour la deuxième année de suite après son match nul un partout contre le Bayern Munich hier soir en demi-finale retour. Les Parisiens qui s'étaient imposés 5 à 4 à l'aller. Le PSG affrontera Arsenal en finale le 30 mai prochain à Budapest. Une victoire bien évidemment célébrée à Paris. Les supporters sont venus ce mercredi aux abords du Parc des Princes. Des scènes de joie émaillées de débordements. 6 personnes ont été interpellées. Excellent début de journée à tous.

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1: En 1991, la France s'apprête à succomber au charme d'un certain Claude Ambarali. Un artiste qui allait considérablement influencer les années 90, pourtant lui à l'époque, préfère à la musique le football et le ping-pong, un sport dans lequel par ailleurs il excelle. Quoi qu'il en soit, c'est dans le sous-sol d'un laboratoire de chimie, aux côtés d'un certain Jimmy Jay, champion de France de DJ DMC, en 1989, qu'MC Solar enregistre Bouge de là. Un enregistrement pour le moins singulier, puisque le DJ a quelques mois plus tôt gagné 45 000 euros au loto, ce qui lui permet de s'offrir un home studio équipé d'un ordinateur dernier cri, ainsi que d'une carte son et d'un micro, mise au service donc d'MC Solar, un nom que le chanteur tient de la fin des années 80, époque où avec des bombes de peinture, il signait Soar puis Solar sur les murs de Maison Alfort. Bouge de là décrochera en tout cas la 5e place du top 50 français et permet au chanteur de remporter en 1992 son premier trophée lors des victoires de la musique. Bouge de là.

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0: Maurier Bissam, bonne journée, bonjour tout le monde.
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2: Le sujet du jour est la vie en société. Le paradoxe chez certains hommes, c'est la force d'âme. La confection de vêtements en cuir est un travail de longue haleine. La différence entre un spécialiste en fermeture et un politocard, le premier prend les mesures d'un volet, le second un volet de mesures. Les canapés sont façonnés pour pêcher des perles. Une dactylo sourde devient fatalement dure de la feuille. Vieillir, c'est savoir gérer ce que l'on perd. Quand on est normal, à quoi bon se comparer à la normalité ? Dans un hôtel, le devoir d'un groom est de filer droit.
3: Le groom, c'est un jeu de mots en alsacien, car groom veut dire tordu. Et de Guy Berthaud, maintenant, le monde est si absurde qu'on peut se sentir inutile sans état d'âme. Aujourd'hui, 7 mai, bonne fête aux Gisèles.
2: Wenn sich naht Sankt Stanislaus, kommen die Kartoffeln raus.
3: C'était aussi la fête de Stanislas. Quand approche la Saint-Stanislas, les pommes de terre sont déjà là.
0: Guterdain, bonne journée et naht fou.
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1: Cette semaine, on parle d'une situation qui concerne environ 2% des parents, ceux qui ont des jumeaux ou des jumelles, et on voit ce que ça change pour eux. Un peu plus de 20 000 jumeaux naissent en France chaque année et ces naissances ont quasiment doublé depuis les années 2000, notamment avec la diffusion de l'assistance médicale à la procréation, mais aussi au recul de l'âge des mères, deux facteurs qui augmentent les grossesses multiples. Alors une fois passé le petit ou le grand choc de l'annonce, avoir deux bébés d'un coup, ça change quoi pour les parents? Eh bien c'est d'abord un suivi plus important pour les futures mamans, car la grossesse est plus à risque, avec notamment davantage d'accouchements prématurés. C'est aussi plus de fatigue et heureusement un congé maternité plus long, 34 semaines au total contre 16 semaines pour un premier enfant. C'est aussi le cas pour le congé paternité, 32 jours au total au lieu de 25. La prime de naissance, elle, est doublée, tout comme l'allocation de base versée par la CAF. Et à cela s'ajoute une aide spéciale pour les parents de jumeaux, 80 heures d'aide à domicile pour les soulager dans leur vie quotidienne après la naissance. Et prévoir de l'aide pour les premiers mois est clairement indispensable, car deux bébés, c'est deux fois plus de couches, deux fois plus de tétés ou de biberons et parfois deux fois moins de sommeil. Alors moi je ne sais pas ce que c'est que d'avoir des enfants jumeaux, mais par contre je sais ce que c'est d'avoir une sœur jumelle et je le vois vraiment comme un atout dans la vie. Oui, il faut partager tous ses anniversaires, mais c'est aussi une relation unique et si l'entente est bonne, c'est une vraie chance. Alors voilà peut-être de quoi rassurer les futurs parents de jumeaux.

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1: Vous le savez désormais, les publicitaires sont friands des tubes des années 80 à revisiter pour leurs produits. C'est le cas de ce gâteau. Écoutez, ça va vous rappeler quelques souvenirs.
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1: Évidemment, vous aurez reconnu Maurice Chevalier et sa chanson Prosper, bien sûr.
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Bonjour à tous. La fin de la guerre au Moyen-Orient se rapproche-t-elle vraiment? Donald Trump a jugé hier très possible un accord de paix avec l'Iran. Le président des États-Unis qui a également de nouveau agité la menace de bombardement si les deux pays n'arrivaient pas à trouver un terrain d'entente. Du côté de Téhéran, le principal négociateur iranien affirme que les États-Unis cherchent à contraindre l'Iran à la reddition. Les Iraniens qui démentent également toute implication dans l'explosion survenue sur un cargo sud-coréen. Les faits se sont déroulés lundi dans le détroit d'Ormuz. En attendant, la France, elle veut envoyer un signal. Le char de Gaulle a quitté sa position en mer Méditerranée orientale et va se positionner dans la région du Golfe. L'objectif, montrer qu'une coalition internationale est prête et capable de sécuriser le détroit d'Ormuz selon l'Élysée. Sébastien Lecornu assure qu'il peut tenir l'objectif de 3% de déficit en 2029. Le Premier ministre s'exprime dans un courrier envoyé au patron du MEDEF et divulgué par les Échos. Il appelle ainsi à la mobilisation des acteurs économiques pour y parvenir. Le chef du gouvernement juge par exemple indispensable de conforter l'efficacité des dispositifs d'aide aux entreprises. Y aura-t-il un nouveau procès dans l'affaire d'Annie Leprince? La justice doit examiner dès ce matin la requête de révision déposée par l'homme condamné pour le quadruple meurtre de son frère, sa belle-sœur et ses deux nièces en 1994 dans la Sarthe. À 69 ans, il continue de clamer son innocence. Les Français, de moins en moins généreux, c'est ce que révèle le 7e baromètre Solidarité Apprenti d'Auteuil réalisé par Ipsos. Ainsi, 47% des personnes interrogées disent avoir fait un don en 2025 à une association ou à une fondation. Soit une chute de 5 points par rapport à l'année précédente. C'est également le chiffre le plus bas enregistré depuis 2019, date de la première édition du baromètre. Et puis on termine avec du football et le PSG peut rêver d'un deuxième titre européen. Paris s'est qualifié pour la finale de la Ligue des Champions après match nul 1 partout contre le Bayern Munich. C'était hier soir pour la demi-finale retour. La finale, c'est le 30 mai et ce sera contre Arsenal. Excellent début de matinée à tous.

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0: Goethe Moirier Bissam, bonne journée, bonjour tout le monde.
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2: Le sujet du jour est la vie en société. Le paradoxe chez certains hommes, c'est la force d'âme. La confection de vêtements en cuir est un travail de longue haleine. La différence entre un spécialiste en fermeture et un politocard, le premier prend les mesures d'un volet, le second un volet de mesure. Les canapés sont façonnés pour pêcher des perles. Une dactylo sourde devient fatalement dure de la feuille. Vieillir, c'est savoir gérer ce que l'on perd. Quand on est normal, à quoi bon se comparer à la normalité ? Dans un hôtel, le devoir d'un groom est de filer droit.
3: Le groom, c'est un jeu de mots en alsacien, car groom veut dire tordu. Et de Guy Berthaud, maintenant, le monde est si absurde qu'on peut se sentir inutile sans état d'âme. Aujourd'hui, 7 mai, bonne fête aux Gisèles.
2: Wenn sich naht Sankt Stanislaus, kommen die Kartoffeln raus.
3: C'était aussi la fête de Stanislas. Quand approche la Saint Stanislas, les pommes de terre sont déjà là.
0: Güterdainole, bonne journée et naht fou.
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1: 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Bonjour la vallée, bienvenue sur les ondes d'RCB. Nous sommes le jeudi 7 mai. Vous êtes en compagnie de Tamara et on souhaite une bonne fête aux Gisèles. C'est une journée mondiale, celle du rire. Elle existe depuis 1998. Comme les occasions de rire ne sont pas si nombreuses, on va en profiter et commencer par une devinette. Savez-vous ce que font les Québécois chaque jour pendant 3/4 d'heure? Est-ce qu'ils se rendent au travail? Ils réfléchissent à leur menu du lendemain? Eh bien, 45 minutes chaque jour, bien que tout cela soit possible, la réponse à la question est... Ils passent 45 minutes de leur temps à rire. Et vous allez rire, c'est un sondage qui a été commandé par le fabricant de la vache qui rit. Côté anniversaire de star, c'est celui de J Balvin, de son vrai nom José Alvaro Osorio Balvin, né un 7 mai 1985 à Medellín en Colombie, chanteur de reggaeton colombien surnommé Prince du reggaeton. Ayant commencé sa carrière à 14 ans, il connaît un succès mondial grâce à son 4e album Energia. Il remporte de nombreux prix et récompenses. Il est devenu le premier récipiendaire du Global Icon Award en reconnaissance de sa contribution à la diffusion de la musique latine dans le monde entier. On démarre donc cette matinale avec J Balvin en duo avec Willy William, le titre Mirente. Juste après, c'est Madonna et je vous retrouve pour nos infos locales. Très bon jeudi sur RCB.

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1: Après Madonna, on se retrouve pour nos infos du jour. On démarre avec la journée de marché chaque jeudi. Vous êtes invité devant la mairie de Russe jusqu'à 12h30. À Saint-Blaise-la-Roche, place de la gare, jusqu'à midi. Et à Salles, à l'arrière de la mairie, jusqu'à midi également. Pour les activités du jour, pour ce jeudi à la médiathèque de Schirmeck, les pouvoirs insoupçonnés de l'argile, animé par Hélène Kinder, naturopathe, pour les enfants et les ados à partir de 15 ans, c'est sur inscription. Et à 19h, karaoké au Repel, c'est à la salle socio-culturelle de la médiathèque de Schirmeck. Le Repère vous invite pour une soirée karaoké, le micro est prêt, la playlist aussi. Pour accompagner la soirée, il y aura des crêpes. Pour reprendre des forces, il y aura aussi la buvette. La réservation se fait par SMS, 6€ par adulte, 4€ pour les moins de 16 ans. C'est gratuit pour les moins de 6 ans. À la MJC de Baramba, danse moderne jazz pour les adultes à 20h. Et à la salle des fêtes de Niederaslar, les séances de sabre laser de 20h à 21h30. Pour les horaires des maisons France Service, à Schirmeck aujourd'hui, il vous accueille jusqu'à midi et de 14h à 16h30. Du côté de Salles, jusqu'à midi 15 et de 14h à 17h. On s'écoute Miley Cyrus avec Dream On. Il y aura Texas, Queen, les Four Non Blondes ou encore Maëlle. Petite page de publicité, à 10h, c'est votre flash d'information. Moi, je vous retrouve à 9h30 pour un point sur la météo du jour et ce sera suivi de votre horoscope. Très bonne écoute et belle journée sur RCB.

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1: On se retrouve pour la météo du jour. La goutte froide responsable du temps instable de ces derniers jours va se décaler vers l'Allemagne pour ce jeudi. En conséquence, le ciel restera assez changeant et variable aussi sur l'Alsace, avec des nuages plus nombreux, surtout pour cette matinée. Puis les éclaircies se partageront avec de gros nuages cet après-midi. Légère hausse des températures, on atteint les 17 degrés. C'est de plus en plus radouci pour ces prochains jours, à partir de demain et pour ce week-end, entre 11 et 25 degrés. Tout de suite, c'est votre horoscope. On se retrouve à 10h pour le flash d'information et à 10h30, c'est l'activité associative dans la vallée. Très bonne écoute et belle journée sur RCB.
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3: Bélier, persévérez et faites preuve d'opiniâtreté. Finalisez ce que vous avez entrepris avant de passer à la concrétisation de vos plans.
4: Taureau, vous vous sentez bien dans votre peau et votre morale est en hausse.
5: Gémeaux, ne vous précipitez pas bille en tête sans réfléchir aux conséquences de vos actes.
6: Cancer, soyez franc et sincère en votre partenaire. Livrez-lui le fond de votre pensée au lieu de vous fermer comme une huître à la moindre anicroche.
7: Lion, vous surmonterez vos difficultés relationnelles en mettant les choses à plat entre vous.
8: Vierge, ayez confiance en votre bonne étoile, vous avez le nez creux, alors si une opportunité se présente, vous ne manquerez pas de la saisir.
9: Balance, vous pouvez compter sur des appuis solides pour vous aider dans vos démarches et vous soutenir dans l'élaboration de vos plans.
10: Scorpion, luttez contre le stress en vous accordant des pauses régulières dans la journée.
11: Sagittaire, si vous programmiez quelques jours de repos à la campagne, cela vous ferait le plus grand bien.
12: Capricorne, révisez vos exigences à la baisse, vous en demandez trop, ce n'est pas le moment de forcer les choses.
13: Verseau, prenez un petit déjeuner copieux qui vous évitera d'avoir un coup de pompe en fin de matinée.
14: Poisson, vous avez envie de vous évader au propre comme au figuré, de larguer les amarres du quotidien.

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Bonjour à tous. Le Charles de Gaulle est en mer Rouge. La ministre déléguée des Armées, Alice Ruffo, l'a confirmé ce matin. Le porte-avions doit être déployé dans la région du Golfe. L'objectif, montrer qu'une coalition internationale est prête et capable de sécuriser le détroit d'Ormuz, selon l'Élysée. La France qui veut rester ferme face au régime iranien. Le ministre des Affaires étrangères, Jean-Noël Barrot, a de nouveau affirmé qu'il était hors de question de lever les sanctions sans réouverture du détroit. Israël, de son côté, poursuit son offensive contre le Hezbollah dans le sud Liban, avec des frappes hier soir à Beyrouth, les premières depuis un mois. Un commandant de haut rang du mouvement pro-iranien aurait été tué. Le rapatriement des passagers malades du navire de croisière touché par l'antivirus se poursuit. Un deuxième avion sanitaire est arrivé à Amsterdam ce matin. Deux autres personnes étaient arrivées à Amsterdam tard hier. Le bateau est attendu aux Canaries ce week-end. Les autres occupants devraient pouvoir débarquer lundi. Y aura-t-il un nouveau procès dans l'affaire d'Annie Le Prince ? La justice doit examiner dès ce matin la requête de révision déposée par l'homme condamné par le quadruple meurtre de son frère, sa belle-sœur et ses deux nièces en 1994 dans la Sarthe. À 69 ans, il continue de clamer son innocence. La qualification du PSG en finale de la Ligue des Champions, un peu trop fêtée à Paris. 127 personnes ont été interpellées hier d'après les chiffres dévoilés ce matin par le ministre de l'Intérieur, Laurent Nunez. 23 policiers ont également été blessés. Selon les informations du Figaro, 67 feux de poubelle et 3 feux de véhicule ont été recensés. Paris qui a donc validé son billet pour la finale hier soir après un match nul, un partout contre le Bayern Munich hier soir en demi-finale retour. Les Parisiens s'étaient imposés 5-4 à l'aller. Le PSG affrontera Arsenal en finale le 30 mai prochain à Budapest. Et puis toujours du football, car Strasbourg va aussi tenter de se qualifier pour une finale européenne en Ligue Conférence cette fois. Une semaine après s'être incliné 1-0 chez le Rayo Vallecano, les Strasbourgeois reçoivent les Espagnols ce soir à 21h à la Méno pour la demi-finale retour. Excellente matinée à tous.

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1: Pour vos prochaines vacances, que diriez-vous de voyager dans la stratosphère à bord d'une capsule? C'est ce que propose la société Zefalto, on vous en dit plus. C'est un voyage hors du commun qu'il sera bientôt possible de réaliser, un tour dans la stratosphère à 25 km d'altitude à bord d'une capsule nommée Altair. Cette capsule pressurisée a été créée par la société Zefalto près de Toulouse en partenariat avec le Centre national d'études spatiales. Elle a la forme d'un ballon de rugby, mesure 5 mètres de long pour près de 3 mètres de large. Grâce à un ballon de 100 mètres de haut, elle pourra transporter 4 passagers et un pilote et porter jusqu'à 2 tonnes. Les systèmes définitifs vont être installés dans les prochaines semaines, ainsi que les équipements intérieurs de la cabine. Un des objectifs étant de faire des voyages à faible teneur en carbone, les ballons seront réutilisables et la capsule s'élèvera dans le ciel grâce à de l'hydrogène vert. La stratosphère, c'est un nouvel océan à découvrir, c'est ce qu'assure le fondateur de Zefalto. Une découverte pour laquelle il faudra tout de même débourser la modique somme de 180 000 euros par passager. Une centaine de personnes se seraient déjà positionnées. Les premiers vols d'essai sont prévus cet été et les premiers vols commerciaux en 2027. Et il n'y aura pas que ces vols commerciaux, puisqu'Altair servira aussi de plateforme de vol dédiée aux missions scientifiques, industrielles et de défense. La capsule permettra par exemple de relever des données que des avions, des drones et des satellites ne peuvent pas chercher.

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1: On se retrouve pour les manifestations. On démarre avec la Marche Rose au profit de la recherche et pour sensibiliser au dépistage annuel du cancer du sein. C'est demain, le 8 mai, à partir de 18h sur la place des Tilleuls à Russe. Venez nombreux et nombreuses pour soutenir l'association Créal qui reverse la partie de ses bénéfices à la Ligue contre le cancer. L'inscription est de 10€ pour les adultes, c'est gratuit pour les moins de 14 ans. Il y aura buvette et petite restauration. Grande Fosse Café vous présente une exposition peinture et gravure par Florent et Christophe Meyer. C'est à la salle communale de la Grande Fosse. L'entrée est libre. Rendez-vous du 9 au 23 mai. L'association Arrow vous présente l'ensemble Lesinski,

Arus le jeudi 14 mai. C'est organisé par Valevent. Tout au long de la journée, grillades et tartes flambées en non-stop. En soirée, on vous propose un sanglier à la broche sur réservation à partir de 19h et au tarif de 22€. Pour plus d'informations ou pour réserver, rendez-vous sur Hello Asso. En soirée, Shelfred sera en concert à partir de 20h. Le festival Transversal fait son retour place de la Gare les 14, 15 et 16 mai à Salles. C'est la fête qui fait bouger les montagnes. Des animations pour toute la famille, des tables rondes participatives, de la restauration créative, sans manquer les spectacles et les concerts. L'accès au festival est gratuit. Les amis du long séjour de Saint-Luc à Schirmeck organisent le loto de printemps le 16 mai à la salle des fêtes de Lutzelouze. Les bénéfices de cette soirée seront utilisés pour les résidents de l'EHPAD, pour les gâter à leurs anniversaires, à Noël ou encore pour les sorties et les animations sportives. Vous avez jusqu'au 11 mai pour réserver. Le carton est à 5€, les 4 cartons à 15€ et un carton vous est offert si vous pensez à réserver avant le 11 mai. Il y a de jolis lots à gagner, un voyage pour deux personnes, un téléviseur, une parure de bijoux et des d'achat et bien d'autres choses, buvettes et petites restaurations. Envie de faire de bonnes affaires, alors rendez-vous au vide-grenier organisé par l'association Vivre à Pleine. Il y aura des trésors cachés et des bonnes surprises qui vous attendront à chaque stand. Pour les amoureux de nature, profitez aussi d'une vente de plantes organisée par l'association Récré Loisirs. Il y aura des fleurs, des boutures et de la verdure pour embellir votre maison ou votre jardin. Les bénéfices de la vente seront reversés à l'école de Pleine. Alors rendez-vous le 17 mai de 8h à 17h à la salle polyvalente de Pleine. Un moment convivial, utile et plein de découvertes. On vous invite à une conférence « La vie quotidienne dans un château de montagne au XVe siècle ». Une conférence par Emmanuel Bossard, c'est le mardi 19 mai à 19h à la salle à côté de la médiathèque de la Broque, entrée libre et plateau à la sortie. Les concerts annuels de la fanfare de Foudet, venez vibrer au rythme de mélodies entraînantes lors de deux représentations exceptionnelles, le samedi 30 mai à 20h30 et le dimanche 31 mai à 15h30. Les concerts se dérouleront à la Maison du Temps Libre, un lieu chaleureux et convivial. L'entrée est libre, plateau à la sortie, vous pourrez profiter d'une petite restauration sur place et c'est l'occasion parfaite de passer un moment agréable au son de la musique de votre fanfare locale. En parlant de musique, c'est le 4e festival des harmonies à Niederaslar. Rendez-vous place de l'église le samedi 6 juin dès 15h30. Pour cette 4e édition, plusieurs harmonies sont venues de toute la région et au-delà. Il y aura l'harmonie de Chaligny près de Nancy, la musique municipale d'Otroth, musique Alsacia de Dütlenheim, l'harmonie Cecilia de Marlenheim et le Blosbrider de Wangen. Un événement convivial, festif et ouvert à tous, réunissant les musiciens autour d'un final spectaculaire avec Seven Blesh Army. Buvette et restauration sur place, entrée libre, venez nombreux. On termine avec l'orchestre philharmonique de Molsheim qui sera à la salle des fêtes de Mühlbach le samedi 6 juin à 20h30, entrée libre et plateau au profit de la restauration de l'orgue. Voilà pour les prochains événements dans la vallée. Si vous avez besoin d'un renseignement, n'hésitez pas à les retrouver sur radio-rcb.fr dans l'onglet « Événements ». On s'écoute In Deep, il y aura Bronski Beat, Mentissa, Jean Schultes, petite page de publicité. À 11h, votre flash d'information. À 11h15, la recette du jour avec l'instant cuisine au naturel par le jardin de Gribouille. Et à 11h30, c'est l'agenda élargi à la vallée. Très bonne écoute sur RCB.

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Bonjour à tous. Il est hors de question de lever les sanctions contre l'Iran tant que le détroit d'Ormuz est bloqué. Les mots ce matin du ministre français des Affaires étrangères Jean-Noël Barrot. Il s'exprime alors que la France vient d'envoyer son porte-avions Charles de Gaulle vers le Golfe. L'objectif, montrer qu'une coalition internationale est prête et capable de sécuriser le détroit d'Ormuz selon l'Élysée. Donald Trump, de son côté, ouvre la porte à une éventuelle fin de conflit. Le président des États-Unis a jugé hier très possible un accord de paix avec l'Iran. Donald Trump qui a également de nouveau agité la menace de bombardement si les deux pays n'arrivaient pas à trouver un terrain d'entente. Le bateau de croisière qui abrite un potentiel foyer d'antivirus a mis le cap sur Tenerife. Le navire est attendu ce week-end aux Canaries. Les passagers, eux, pourront débarquer dès lundi. Les occupants resteront à bord jusqu'à l'arrivée des avions qui les rapatrieront dans leur pays. Un vaste trafic de médicaments démantelé dans le monde. Près de 270 personnes ont été arrêtées dans le cadre d'une opération policière menée dans 90 pays. Plus de 6 millions de remèdes illicites d'une valeur de 15 millions de dollars ont été saisis. Plus de 30 ans après le meurtre de la famille Le Prince dans la Sarthe, la Cour de révision de la Cour de cassation examine à Paris la deuxième requête d'annulation de la condamnation de Dany Le Prince. L'homme âgé de 69 ans aujourd'hui a été condamné pour le quadruple meurtre de son frère, sa belle-sœur et ses deux petites nièces. Il est sorti de prison après 18 ans passés derrière les barreaux. Les Français, de moins en moins généreux, c'est ce que révèle le 7e baromètre Solidarité Apprenti d'Auteuil réalisé par Ipsos. Ainsi, 47% des personnes interrogées disent avoir fait un don en 2025 à une association ou à une fondation. C'est un chiffre en chute de 5 points par rapport à l'année précédente. Et puis on termine avec du football. Après la qualification du Paris Saint-Germain en finale de la Ligue des Champions, Strasbourg va aussi tenter de se qualifier pour une finale européenne. En Ligue Conférence cette fois, les Alsaciens affrontent le Rayo Vallecano en demi-finale retour. C'est une rencontre à suivre ce soir à partir de 21h. Excellente fin de matinée à tous.

0: L'instant cuisine au naturel par le Jardin de Gribouille. Bonjour à toutes et à tous, on se retrouve avec Marie-Christine du Jardin de Gribouille. Bonjour.
1: Bonjour Kiki, bonjour à tous. Aujourd'hui, je vous propose des boutons de pâquerettes au vinaigre qu'on peut servir comme des câpres.
0: Des pâquerettes, eh ben pourquoi pas. Tu vas nous parler peut-être des ingrédients.
1: Sachez aussi que cette recette, vous pouvez la faire avec d'autres boutons de fleurs, avec des boutons de pissenlit par exemple, avec les boutons d'ail des ours. C'est une recette que vous pouvez adapter vraiment à beaucoup de boutons de fleurs. Hein.
0: Les boutons d'ail des ours tout de suite au départ, quand la fleur elle vient ou
1: oui, juste avant la fleur. Vraiment le bouton, vraiment avant le bouton floral, c'est avant qu'elle s'ouvre, vraiment qu'on ait ces belles fleurs
0: d'accord.
1: en forme d'étoile. Tout
0: d'accord.
1: À fait. Oui. Donc pour les ingrédients, il vous faudra donc à peu près 50 grammes de boutons de pâquerette, ça fait un petit bol quoi, de boutons de pâquerette. Il faut être patient quand même pour les ramasser, hein, c'est clair, ça prend un peu de temps, mais ça vaut le coup. Ensuite, vous prenez autant d'eau que de vinaigre de cidre. Donc moi, je prends 60 ml de vinaigre de cidre, 60 ml d'eau, une petite feuille de laurier, un petit brin de thym, une demi-cuillère à café de sucre et une demi-cuillère à café de sel. Voilà pour les ingrédients.
0: Et on va parler de la préparation cette fois.
1: Alors les boutons, vous pouvez les laver un petit peu, les rincer. Ensuite, vous les placez dans un bocal bien propre en rajoutant la feuille de laurier et le brin de thym. Selon le cas, parfois je rajoute aussi des petites graines de moutarde aussi. Donc dans une casserole, vous mélangez le vinaigre, l'eau, le sucre et le sel. Vous portez à ébullition. Puis vous versez sur les boutons de pâquerette et vous fermez le couvercle et vous le retournez à l'envers pour que ce soit fermé à chaud. Du coup, c'est une façon de les stériliser. Et vous laissez refroidir.
0: Et ça se garde combien de temps à peu près ?
1: Oh, pendant 10 mois. Hein. Le bocal fermé et puis au frais, vous pouvez le garder pendant 10 mois. J'ai encore hier utilisé des boutons de pissenlit que j'ai de l'année dernière hein, en façon cornichon et qui sont très très bons encore. Donc ça se déguste dans une salade ou avec du poisson
0: avec
1: fumé.
0: Du poisson.
1: C'est pas mal aussi, tout à fait. Voilà, quand c'est fermé à chaud, vous pouvez l'utiliser même sans frigo. Si c'est vraiment stérilisé, voilà. Mais sinon, ouais, moi j'ai l'habitude, je les laisse au frigo et puis je les vois. Donc ça me permet de y penser aussi, de les sortir régulièrement.
0: Mais dans le congélateur, ça risque rien.
1: Congélateur, je ne mettrai pas. Comme il y a du vinaigre, le vinaigre conserve, il n'y a
0: ah
1: pas
0: oui,
1: besoin de congélateur.
0: Oui,
1: mais juste au frigo, je les mets. Voilà, juste au frigo, ça suffit. Ouais. Ouais.
0: Quelques conseils peut-être.
1: Eh ben, les conseils, là, je vous ai déjà dit tout à l'heure, vous pouvez le faire aussi avec d'autres fleurs. Et puis surtout, utilisez-les aussi en déco. Donc quand c'est des petits boutons tout petits, ben, vous pouvez les servir en apéro avec des petits cure-dents pour se servir comme ça. Et si vous faites des toasts, hein, que ce soit des toasts d'ail des ours ou d'autres plantes, moi je rajoute des petits boutons de pâquerette, ça fait joli. Vous pouvez mettre une fleur de pâquerette en déco, mais aussi même des boutons.
0: Eh bien, merci beaucoup Marie-Christine. Vous pouvez retrouver cette émission sur notre site internet. À chaque fois, on a l'eau à la bouche avec toi. À la prochaine.
1: Au revoir, à bientôt.

Bonjour à toutes et à tous, je vous retrouve pour cette sélection d'idées sorties qu'on va débuter du côté de Horschwiller pour une visite. Quel chantier ! Ce sera ce samedi et ce dimanche à 14h au château du Haut-Königsbourg. Comment reconstruire un château du médiéval au début du XXe siècle ? Avec quelle technique ? À quelle fin politique ? Des questions qui trouveront leurs réponses lors de cette visite centrée sur les lieux représentatifs de la restauration, comme l'hélice habituellement fermée au public, et ce sera au tarif plein de 16€. Du côté de Muttersols ensuite, on parle d'un concert-spectacle proposé ce samedi à 20h et ce dimanche à 17h au Synergie. L'ensemble vocal féminin Diesel vous invite à découvrir son nouveau concert-spectacle Strass. Quand rythme et mélodie nous emportent dans le tourbillon de la vie, c'est le corps entier qui vibre d'émotion et jubile de pouvoir se mouvoir sur les notes d'une chanson. Le tarif plein est de 12€ et de 8€ en tarif réduit. À Villers ensuite, on parle de la marche gourmande de la balade du Lécheur de Place. Ce sera le dimanche 24 mai. L'association Festivillers et le Club Vosgien organisent la 8e édition de leur marche gourmande. Vous découvrirez le patrimoine et le territoire local et le savoir-faire des producteurs locaux. Un nouveau parcours de 10 km entre village et forêt autour de Villers, ponctué de 5 arrêts dégustation, vous charmera tout au long de cette promenade. C'est au tarif de 38€ et c'est sur inscription. Direction Kinsheim ensuite pour la fête de la Saint-Urbain qui aura lieu ce samedi à 17h45. La manifestation débutera par une procession avec les enfants portant un arrangement floral depuis la cour de l'école jusqu'à l'église Saint-Martin pour la messe. La soirée se poursuivra avec un défilé des enfants et de la confrérie Saint-Urbain jusqu'à la salle des fêtes. Au programme ensuite chant, intronisation de nouveaux membres, buvette, tarte flambée et animation musicale assurée par les Gilets Rouges. Et on termine cette sélection d'idées sorties du côté de Schirmeck pour une soirée karaoké. C'est aujourd'hui à 19h à la salle socioculturelle de la médiathèque. L'association Le Repère vous propose de libérer l'artiste qui sommeille en vous et de venir passer une agréable soirée dans une ambiance bon enfant. Que vous soyez un ténor caché, une diva assumée ou un champion de la douche, c'est le moment de monter sur scène et de partager votre énergie. Et c'est au tarif de 6€. C'est tout pour cette sélection d'idées sorties et c'est maintenant le retour de la musique sur votre radio. Passez une excellente journée.

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1: J'espère que vous avez passé une agréable matinée sur les ondes d'RCB. On termine avec Lynn et pour l'éternité, ce sera votre flash d'information. 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Désormais, c'est une émission hypnose en compagnie de Théophile, hypnothérapeute au cabinet le 21 à Saint-Blaise-la-Roche. La première émission, c'est aujourd'hui, donc rendez-vous à 12h30 pour tout découvrir sur l'hypnose. Bien sûr, vous pourrez écouter en podcast ces émissions sur le site radio-rcb.fr. Ce soir à 19h, l'émission Reggae Rap OKLM, comme tous les jeudis, donc rendez-vous sur nos ondes. Et puis ce soir, c'est la demi-finale, retour de l'UEFA League Conférence. C'est l'Ameno qui a rendez-vous avec l'histoire. Le Racing Club de Strasbourg face aux Espagnols du Rayo de Vallecano. Donc voilà, je vous souhaite une très bonne journée, une très belle soirée. On se retrouve demain matin. Et puis entre-temps, à 14h, un rendez-vous pour l'info locale et l'activité associative dans la vallée de la Bruche. Très bonne écoute et belle journée sur RCB.

Bonjour à tous. Il demande l'annulation de sa condamnation. Dany Le Prince devant la justice aujourd'hui pour l'examen de sa requête en révision. Condamné à la perpétuité dans les années 90 et libéré en 2012, il clame son innocence depuis plus de 30 ans et demande un nouveau procès pour l'innocenté. Dany Le Prince a toujours nié le quadruple meurtre dont on l'accuse. Quatre membres de sa famille retrouvés morts à l'arme blanche. L'annulation de sa condamnation rentrerait dans les annales. Une telle décision est rarissime. L'enquête se poursuit dans l'Aisne après le meurtre d'une adolescente de 14 ans hier à Fère en Tardenois, victime de coups de couteau. Après plusieurs heures de recherche, un homme de 23 ans a été interpellé à Soissons et placé en garde à vue. Il pourrait s'agir de son ancien petit ami. L'accueil des élèves est bien assuré aujourd'hui au collège, mais selon des modalités adaptées. Les 5 Français à bord du navire foyer d'antivirus se portent bien. C'est ce qu'indique le ministre des Affaires étrangères Jean-Noël Barrot. Ils sont toujours sur le navire au large du Cap-Vert. Leur rapatriement est étudié. L'un de ces Français est cas contact d'une personne malade. Le bateau doit arriver aux Canaries samedi. Le syndicat des distributeurs indépendants va saisir l'autorité de la concurrence. Il estime que le réseau Total propose des prix de carburant que personne d'autre ne peut pratiquer. Le syndicat, qui représente des stations-services indépendantes, voit dans le plafonnement des prix une pratique prédatrice. En avril, les indépendants ont vu une baisse de leur volume de vente allant de 20 à 30%. Le conflit au Moyen-Orient, le Charles de Gaulle est en mer Rouge, un signal de la capacité du porte-avions français à agir pour la reprise de la circulation dans le détroit d'Ormuz. C'est ce qu'indique la ministre déléguée aux armées, Alice Ruffo. En parallèle, Donald Trump est optimiste sur un possible accord avec l'Iran. Et puis en foot, après le PSG en Ligue des Champions, un deuxième club français se qualifiera-t-il pour une finale européenne? Strasbourg joue ce soir sa demi-finale retour de Ligue Conférence face au Rayo Vallecano. À l'aller en Espagne, les Strasbourgeois s'étaient inclinés 1-0, coup d'envoi 21h. Voilà pour l'essentiel de l'actualité. Excellent après-midi.

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1: Bonjour à toutes et à tous, vous êtes bien sûr RCB et aujourd'hui on va plonger dans un univers fascinant, l'hypnose, mais pas question de clichés façon pendule qui balance devant les yeux. Non, on va parler de la vraie hypnose, celle qui soigne, qui détend et qui intrigue depuis des siècles. Et pour cela, j'ai le plaisir d'accueillir Théophile, hypnothérapeute. Salut Théo!
0: Salut, merci pour l'invitation et ravi d'être là pour démystifier tout ça.
1: Alors Théo, première question simple mais essentielle, c'est quoi au juste l'hypnose ?
0: Eh bien l'hypnose, c'est avant tout un état modifié de conscience. Notre cerveau, il fonctionne selon différents rythmes mesurés en hertz, un peu comme des fréquences radio, tiens. On distingue 5 grands états, gamma, bêta, alpha, theta et delta.
1: Donc selon notre niveau d'attention, on passe d'une fréquence à une autre.
0: Exactement. Quand on est concentré, on a un apprentissage, on est en gamma ou en bêta. C'est l'état de veille, c'est l'état que tout le monde connaît, que les auditeurs ils sont en train de vivre en ce moment. Quand on dort profondément, on passe en theta ou en delta. Et vous l'aurez compris, à l'état alpha, c'est justement l'entre-deux, ni complètement éveillé, ni complètement endormi. C'est là qu'on rentre en hypnose.
1: Ah, donc en hypnose, on ne dort pas du tout alors ?
0: Non, jamais. C'est d'ailleurs un mythe très très répandu. En hypnose, on est relaxé, mais parfaitement conscient de ce qui se passe autour de nous et de ce qui se passe en général.
1: Ah bon, même sans hypnothérapeute?
0: C'est ça, c'est un état qu'on traverse naturellement tous les jours. Et tu sais, t'as dû déjà vivre ça, mais au moment où tu conduis et que tu réalises que ton trajet de 30 minutes, il s'est passé en une minute, ben là, t'étais totalement en état d'hypnose. Ou un autre exemple, quand t'es totalement absorbé par un film ou un livre et que tu vois pas du tout le temps passer, ben là, c'est de l'hypnose à l'état pur et naturel.
1: Bon, on a compris ce qu'est l'hypnose, mais d'où ça vient tout ça ? C'est une mode récente ou une vieille histoire ?
0: Non, ça date pas d'hier. L'hypnose, c'est un état naturel, comme je l'ai dit avant. Donc en fait, on pourrait presque dire que ça existe depuis que l'être humain existe. Et on peut même aller plus loin, puisque même les animaux, en fait, ils sont sensibles. Tu peux d'ailleurs voir très souvent sur YouTube des vidéos de plongeurs qui hypnotisent des requins. Ils mettent en fait la main un peu sur leur museau et on les voit vraiment en lévitation. Je vous invite à regarder ça, c'est assez intriguant.
1: Et même incroyable. Et les premiers à s'y intéresser scientifiquement ?
0: Alors là, on remonte au 18e siècle avec Franz Mesmer, qui n'a rien à voir avec le Mesmer qu'on connaît aujourd'hui de l'hypnose de spectacle. Franz Mesmer, lui, c'est un médecin viennois. Alors à l'époque, il parlait de magnétisme animal et il pensait qu'un fluide circulait entre les êtres vivants. Et en fait, c'est surtout à partir de ces travaux-là qu'on a vu naître l'hypnose moderne. Et c'est là que des figures beaucoup plus connues comme Puységur, Charcot, ou et surtout Milton Erickson, qui sont rentrés dans la partie. Et d'ailleurs, Milton Erickson, il est connu comme étant le père de l'hypnose moderne.

0: en fait, c'est d'aider la personne à remplacer ses schémas bloquants par des schémas plus sains et plus adaptés à ses besoins et à sa façon de vivre.
1: Et concrètement, on peut consulter pourquoi ?
0: Alors là, les champs d'application, y en a plein. La gestion du stress, la gestion des émotions, les phobies, les deuils, la perte de poids, les addictions, le sommeil, les douleurs et la préparation mentale des sportifs. Et bien évidemment, c'est encore plus vaste.
1: Et l'hypnose, c'est aussi présent à l'hôpital, non ?
0: Exactement. Alors en France, les premières utilisations de l'hypnose, ça remonte aux années 1950. Et au départ, ça a été surtout utilisé en anesthésie. Alors en anesthésie plus locale que générale, même si on peut très bien utiliser l'hypnose pour des anesthésies générales. On va aider en tout cas à prendre moins d'anesthésiants. Et aujourd'hui, on la retrouve surtout en oncologie, en gériatrie, en soins palliatifs et en addictologie.
1: Alors, si je résume, l'hypnose, c'est un état naturel entre veille et sommeil, présent chez l'humain comme chez les animaux. Et l'hypnothérapie, c'est son application pour aider à soigner ou à se libérer de blocages.
0: Exactement. Et contrairement à ce qu'on croit, tout le monde est hypnotisable d'ailleurs. L'hypnose, c'est pas de la magie, c'est pas de la science. C'est un peu d'art aussi, mais c'est surtout beaucoup de naturel.
1: On se retrouve très bientôt pour parler des différents courants d'hypnose, dont l'hypnose ericksonienne.
0: Avec plaisir.
1: Eh bien, merci Théo. Tu es hypnothérapeute, tu exerces où et peut-on prendre rendez-vous avec toi ?
0: Alors, j'exerce au pôle santé-bien-être le 21 à Colroy-la-Roche. C'est sur la route principale de Saint-Blaise-la-Roche, juste à côté du Crédit Mutuel. Et vous pouvez prendre rendez-vous sur mon téléphone. 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
1: Allez, restez bien à l'écoute de RCB et à bientôt pour une autre chronique consacrée à l'hypnose.

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Bonjour à tous. La situation s'améliore sur le bateau de croisière foyer d'Antavirus. Plus personne n'a de symptômes à bord, assure le croisiériste. Tous les passagers présentant des symptômes du virus ont été évacués. Près de 150 passagers sont toujours à bord du navire qui a mis le cap vers Tenerife. L'arrivée est prévue samedi. Les travailleurs du port de Tenerife se mettront en grève demain pour protester contre l'arrivée du bateau. Jean-Noël Barrot ne veut pas lever les sanctions contre l'Iran tant que le détroit d'Ormuz sera bloqué. Le détroit est un bien commun de l'humanité, assure le ministre des Affaires étrangères. Il s'oppose à tout péage ou chantage. Dans ce contexte, le porte-avions Charles de Gaulle est prépositionné en mer Rouge, prêt à intervenir pour aider à la circulation des bateaux dans le détroit. Les expulsions d'Algériens en situation irrégulière ont repris en France. C'est ce que confirme le ministre de l'Intérieur, Laurent Nunez. Ces expulsions étaient interrompues depuis un an à cause de la crise diplomatique entre Paris et Alger. On compte 140 reconductions depuis le début de l'année. L'affaire Dany Le Prince revient devant la cour de révision aujourd'hui. Cet homme condamné à la perpétuité dans les années 90 pour un quadruple meurtre dans la Sarthe, aujourd'hui libre après 18 ans passés derrière les barreaux, Dany Le Prince souhaite que la justice annule sa condamnation et ordonne la tenue d'un nouveau procès sur le fond de l'affaire. Il clame son innocence. Les Français de moins en moins généreux, c'est ce que révèle le 7e baromètre Solidarité Apprenti d'Auteuil réalisé par Ipsos. 47% des personnes interrogées disent avoir fait un don l'an passé à une association ou à une fondation, une chute de 5 points par rapport à l'année précédente. L'étude pointe une volonté des Français d'épargner en raison de l'inquiétude face à l'avenir. Et puis, prenez votre mal en patience au volant du monde sur les routes aujourd'hui, à la veille du long week-end du 8 mai. Bison futé voie rouge sur l'ensemble de l'Hexagone dans le sens des départs, orange pour les retours. Demain, des difficultés sont prévues en Île-de-France et en Auvergne-Rhône-Alpes. Voilà pour l'essentiel de l'actualité. Excellente journée.

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1: Et nous sommes le 7 mai. Aujourd'hui, nous fêtons les Gisèle et les Flavie. Et en ce 7 mai, je pourrais vous parler de Jacques Chirac, élu président de la République en 1995. J'aurais aussi pu vous parler de la 9e symphonie en ré mineur de Beethoven, interprétée pour la première fois à Vienne en 1824. Ou encore du paquebot britannique Lusitania, torpillé par un sous-marin allemand au large de l'Irlande en 1915. Le navire de 32 000 tonnes coule avec une telle rapidité qu'un tiers seulement des 1959 passagers parviennent à se sauver. Mais le 7 mai 1977, la France remporte le concours Eurovision de la chanson. C'est Marie-Myriam, 19 ans, qui porte les chants tricolores avec l'oiseau et l'enfant. Pour cette 22e édition, l'Eurovision se déroule à Londres, puisque c'est le Royaume-Uni qui, un an plus tôt, l'a emporté. 18 pays sont alignés et doivent se plier à une règle pourtant abolie 4 ans avant. Les artistes doivent chanter dans la langue de la nation qu'ils représentent. Même si la Belgique et l'Allemagne reçoivent une dispense spéciale, puisque leurs chansons ont été choisies avant la réinstauration de la règle, après les prestations, vient le moment du vote et c'est serré entre la France et le Royaume-Uni jusqu'à ce que la Suisse donne 12 points à Marie-Myriam, scellant ainsi la victoire de la tricolore. Il s'agit alors du 5e succès de la France à l'Eurovision. L'oiseau et l'enfant est un véritable succès et se vend comme des petits pains. La chanson est traduite quelques années plus tard en 4 langues. La citation du jour est signée du philosophe Socrate, mort le 7 mai 399 avant Jésus-Christ. « Mariez-vous, si vous tombez sur une bonne épouse, vous serez heureux. » Et si vous tombez sur une mauvaise, vous deviendrez philosophe.
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1: Il est 14h.
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3: Bonjour à tous, on ne peut pas faire n'importe quoi avec les finances publiques. Les mots de Sébastien Lecornu, le Premier ministre en déplacement à Toulouse, est revenu tout à l'heure sur la crise des carburants et les aides du gouvernement. S'il prévient qu'il n'y a pas d'argent magique, il assure que le gouvernement n'abandonnera personne. La géopolitique est entrée dans le réservoir des Français et cela va durer, prévient-il. Le porte-avions Charles de Gaulle, qui se trouve en mer Rouge, est un des outils diplomatiques de la France pour faire appliquer le droit international après la réouverture du détroit d'Ormuz. Pendant ce temps, le syndicat des distributeurs indépendants va saisir l'autorité de la concurrence. Il estime que le réseau Total propose des prix de carburant que personne d'autre ne peut pratiquer. Le syndicat, qui représente des stations-services indépendantes, voit dans le plafonnement des prix une pratique prédatrice. En avril, les indépendants ont vu une baisse de leur volume de vente allant de 20 à 30%. Sébastien Lecornu n'a pas seulement parlé des prises à la pompe, il a également évoqué la question de la ligne à grande vitesse entre Bordeaux et Toulouse. Un projet irréversible, selon le Premier ministre. Ce projet est censé relier Toulouse à Paris en 3h10 d'ici 2032. Une enveloppe de 500 millions d'euros doit être débloquée. Il a avoué les faits. L'homme de 23 ans placé en garde à vue dans l'affaire du meurtre d'une collégienne de 14 ans hier dans l'Aisne à Fère en Tardenois, tué de plusieurs coups de couteau. Le suspect serait l'ancien petit ami de la victime. Les 5 Français à bord du navire foyer d'antivirus se portent bien. C'est ce qu'indique le ministre des Affaires étrangères Jean-Noël Barrot. Ils sont toujours sur le navire au large du Cap Vert. Leur rapatriement est étudié. L'un de ces Français est cas contact d'une personne malade. Le bateau doit arriver aux Canaries samedi. Et puis en foot, après le PSG en Ligue des Champions, un deuxième club français se qualifiera-t-il pour une finale européenne? Strasbourg joue ce soir sa demi-finale retour de Ligue Conférence face au Rayo Vallecano. À l'aller en Espagne, les Strasbourgeois s'étaient inclinés 1-0. Coup d'envoi de ce match retour, 21h. Voilà pour l'essentiel de l'actualité passée.

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1: Pour nos infos du jour, pour ce jeudi à la médiathèque de Schirmeck, les pouvoirs insoupçonnés de l'argile, animé par Hélène Kinder, naturopathe, pour les enfants et les ados à partir de 15 ans, c'est sur inscription. Et à 19h, le repère vous invite pour une soirée karaoké, le micro est prêt, la playlist aussi. Pour accompagner la soirée, il y aura des crêpes. Pour reprendre des forces, il y aura aussi la buvette. La réservation se fait par SMS, 6€ par adulte, 4€ pour les moins de 16 ans. C'est gratuit pour les moins de 6 ans. À la MJC de Baramba, danse moderne jazz pour les adultes à 20h. Et à la salle des fêtes de Niederaslar, les séances de sabre laser de 20h à 21h30. Pour les horaires des maisons France Service, à Schirmeck aujourd'hui, il vous accueille de 14h à 16h30. Du côté de salle, de 14h à 17h. Très bonne écoute et belle journée.

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1: On se retrouve pour l'activité associative dans la vallée. Une marche rose au profit de la recherche et pour sensibiliser au dépistage annuel du cancer du sein. C'est ce 8 mai, dès 18h sur la place des Tilleuls à Russe. Venez nombreux pour soutenir l'association Créal qui reverse la majeure partie de ses bénéfices à la Ligue contre le cancer. L'inscription est de 10€ pour les adultes, c'est gratuit pour les moins de 14 ans. Il y aura buvette et petite restauration. Un concert à l'église Saint-Michel de Viche le 10 mai à 17h. C'est l'association Aro qui vous présente l'ensemble Lesinski, trophée de la meilleure chorale de France en 2024. Il y aura une entrée libre et un plateau à la sortie. Le jeudi 14 mai, à Russe, c'est la deuxième édition de l'exposition voitures et motos de prestige et ancienne. Il vous propose aussi un sanglier à la broche dès 19h, c'est sur réservation au tarif de 22€. Il y aura aussi des grillades, des tartes flambées en non-stop à partir de 11h30. Et le concert de Shelfred, c'est à 20h. Pensez à réserver sur Hello Asso, c'est organisé par Val Event. Le festival Transversal, la fête qui fait bouger les montagnes, animation pour toute la famille, table ronde participative, des stands d'artisans locaux, restauration créative, spectacles et concerts, l'accès au festival est gratuit, ça se déroule place de la gare à Salles les 14, 15 et 16 mai. L'association des Amis du long séjour de la clinique Saint-Luc à Schirmeck organise son loto de printemps le 16 mai à la salle des fêtes de Lutzelouse. Les bénéfices de cette soirée sont entièrement utilisés pour les résidents de l'EHPAD. De nombreux lots sont à gagner, parmi lesquels un voyage pour deux personnes, un téléviseur, une parure de bijoux, des bons d'achat et d'autres lots de valeur. Le carton est à 5€, 15€ les 4 et toujours un carton offert pour l'achat de 4 si vous réservez avant le 11 mai. Envie de faire de bonnes affaires, venez flâner au vide-grenier du village organisé par l'association Vivre à Pleine, où trésors cachés et bonnes surprises vous attendent à chaque stand. Et pour les amoureux de la nature, profitez aussi d'une vente de plantes organisée par l'association Récré Loisirs, avec des fleurs, des boutures et de la verdure pour embellir votre maison ou votre jardin. Les bénéfices de ces ventes de plantes sont reversés à l'école de Pleine. On vous donne rendez-vous le 17 mai de 8h à 17h. À la médiathèque de La Broque, ils organisent une conférence « La vie quotidienne dans un château de montagne au XVe siècle ». Une conférence par Emmanuel Bossard. C'est le mardi 19 mai à 19h à la salle à côté de la médiathèque. L'entrée est libre. Je termine avec l'orchestre philharmonique de Molsheim qui vous donne rendez-vous le samedi 6 juin à 20h30 à la salle des fêtes de Mulbach-sur-Bruche. Entrée libre et plateau au profit de la restauration de l'orgue. Voilà pour les prochaines manifestations. Si vous avez besoin d'un renseignement, n'hésitez pas à les retrouver sur notre site internet radio-rcb.fr dans l'onglet événements. Je vous souhaite une très bonne écoute sur RCB.

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1: Bonjour à toutes et à tous, je vous retrouve pour cette sélection d'idées sorties qu'on va débuter du côté de Horschwiller pour une visite. Quel chantier ! Ce sera ce samedi et ce dimanche à 14h au château du Haut-Königsbourg. Comment reconstruire un château du médiéval au début du XXe siècle ? Avec quelle technique ? À quelle fin politique ? Des questions qui trouveront leurs réponses lors de cette visite centrée sur les lieux représentatifs de la restauration, comme l'hélice habituellement fermée au public, et ce sera au tarif plein de 16€. Du côté de Muttersols ensuite, on parle d'un concert-spectacle proposé ce samedi à 20h et ce dimanche à 17h au Synergie. L'ensemble vocal féminin Diesel vous invite à découvrir son nouveau concert-spectacle Strass. Quand rythme et mélodie nous emportent dans le tourbillon de la vie, c'est le corps entier qui vibre d'émotion et jubile de pouvoir se mouvoir sur les notes d'une chanson. Le tarif plein est de 12€ et de 8€ en tarif réduit. À Villers, ensuite, on parle de la marche gourmande, de la balade du Lécheur de Place. Ce sera le dimanche 24 mai. L'association Festivilé et le Club Vosgien organisent la 8e édition de leur marche gourmande. Vous découvrirez le patrimoine et le territoire local et le savoir-faire des producteurs locaux. Un nouveau parcours de 10 km entre villages et forêts autour de Villers, ponctué de 5 arrêts dégustation, vous charmera tout au long de cette promenade. C'est au tarif de 38€ et c'est sur inscription. Direction Kinsheim ensuite pour la fête de la Saint-Urbain qui aura lieu ce samedi à 17h45. La manifestation débutera par une procession avec les enfants portant un arrangement floral depuis la cour de l'école jusqu'à l'église Saint-Martin pour la messe. La soirée se poursuivra avec un défilé des enfants et de la confrérie Saint-Urbain jusqu'à la salle des fêtes. Au programme ensuite chant, intronisation de nouveaux membres, buvette, tarte flambée et animation musicale assurée par les Gilets Rouges qui sont en vous et de venir passer une agréable soirée dans une ambiance bon enfant. Que vous soyez un ténor caché, une diva assumée ou un champion de la douche, c'est le moment de monter sur scène et de partager votre énergie et c'est au tarif de 6€. C'est tout pour cette sélection d'idées sorties et c'est maintenant le retour de la musique sur votre radio. Passez une excellente journée.

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1: Cette semaine, on parle d'une situation qui concerne environ 2% des parents, ceux qui ont des jumeaux ou des jumelles, et on voit ce que ça change pour eux. Un peu plus de 20 000 jumeaux naissent en France chaque année et ces naissances ont quasiment doublé depuis les années 2000, notamment avec la diffusion de l'assistance médicale à la procréation, mais aussi au recul de l'âge des mères, deux facteurs qui augmentent les grossesses multiples. Alors une fois passé le petit ou le grand choc de l'annonce, avoir deux bébés d'un coup, ça change quoi pour les parents? Eh bien c'est d'abord un suivi plus important pour les futures mamans, car la grossesse est plus à risque, avec notamment davantage d'accouchements prématurés. C'est aussi plus de fatigue et heureusement un congé maternité plus long, 34 semaines au total contre 16 semaines pour un premier enfant. C'est aussi le cas pour le congé paternité, 32 jours au total au lieu de 25. La prime de naissance, elle, est doublée, tout comme l'allocation de base versée par la CAF. Et à cela s'ajoute une aide spéciale pour les parents de jumeaux, 80 heures d'aide à domicile pour les soulager dans leur vie quotidienne après la naissance. Et prévoir de l'aide pour les premiers mois est clairement indispensable, car deux bébés, c'est deux fois plus de couches, deux fois plus de tétés ou de biberons et parfois deux fois moins de sommeil. Alors moi je ne sais pas ce que c'est que d'avoir des enfants jumeaux, mais par contre je sais ce que c'est d'avoir une sœur jumelle et je le vois vraiment comme un atout dans la vie. Oui, il faut partager tous ses anniversaires, mais c'est aussi une relation unique et si l'entente est bonne, c'est une vraie chance. Alors voilà peut-être de quoi rassurer les futurs parents de jumeaux.

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1: Des espions qui ont perdu la mémoire, c'est le concept de la série du jour. Citadel arrive sur M6 après avoir été mise en ligne sur Prime Video il y a 3 ans. La série est désormais disponible gratuitement. L'intrigue raconte l'histoire de Citadel, une agence d'espionnage détruite il y a 8 ans par une organisation criminelle. Lors de la destruction de Citadel, 2 agents, Mason Cain et Nadia Sin, ont vu leurs souvenirs effacés. Alors qu'ils vivent avec de nouvelles identités, ils vont devoir reprendre du service.
2: Il y a 8 ans, vous étiez 2 des meilleurs agents de Citadel. Mais l'un des nôtres nous a trahis. Et vos souvenirs ont été effacés. Je vous ai fait venir parce que j'ai besoin de votre aide.
3: J'entraîne des gosses au baseball.
2: Ça, c'est mon champion.
1: C'est évidemment un choc pour nos 2 héros qui ont tout oublié de leur passé. Ils vont devoir retrouver la mémoire pour mener à bien leur nouvelle mission à travers le monde. Comme dans toute bonne histoire d'espionnage, on a droit à des trahisons, des retournements de situation et une bonne dose d'action, un thriller efficace. Et bonne nouvelle, si vous accrochez à cette première saison, la seconde vient tout juste de sortir sur Prime Video.
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Bonjour à tous. La géopolitique est entrée dans le réservoir des Français et cela va durer. Les mots de Sébastien Lecornu, le Premier ministre en déplacement à Toulouse, est revenu sur la crise des carburants et les aides du gouvernement. S'il prévient qu'il n'y a pas d'argent magique, il assure que le gouvernement n'abandonnera personne. Le porte-avions Charles de Gaulle, qui se trouve en mer Rouge, est un des outils diplomatiques de la France pour faire appliquer le droit international après la réouverture du détroit d'Ormuz. Sébastien Lecornu n'a pas seulement parlé des prix à la pompe, il a également évoqué la question de la ligne à grande vitesse entre Bordeaux et Toulouse, un projet irréversible selon le Premier ministre. Ce projet est censé relier Toulouse à Paris en 3h10 d'ici 2032. Une enveloppe de 500 millions d'euros doit être débloquée. Il a avoué les faits. L'homme de 23 ans placé en garde à vue dans l'affaire du meurtre d'une collégienne de 14 ans hier dans l'Aisne à Fère en Tardenois, tué de plusieurs coups de couteau. Le suspect serait l'ancien petit ami de la victime. L'affaire d'Annie Le Prince revient devant la cour de révision aujourd'hui. Cet homme condamné à la perpétuité dans les années 90 pour un quadruple meurtre dans la Sarthe, aujourd'hui libre après 18 ans passés derrière les barreaux, d'Annie Le Prince souhaite que la justice annule sa condamnation et ordonne la tenue d'un nouveau procès sur le fond de l'affaire. Il continue de clamer son innocence. 5 cas d'antivirus confirmés, c'est ce qu'indique l'OMS au sujet du bateau de croisière foyer de la maladie. Selon l'Organisation mondiale de la santé, il est possible que d'autres cas soient signalés, mais le risque pour la santé publique est bas. Le navire doit arriver aux Canaries samedi. Et puis en foot, après le PSG qui poursuit son rêve en Ligue des Champions, un second club français peut se qualifier pour une finale européenne ce soir. Strasbourg joue sa demi-finale retour de Ligue Conférence face au Rayo Vallecano. À l'aller, les Strasbourgeois s'étaient inclinés 1-0 chez les Espagnols. Ils doivent donc renverser la situation devant leur public, comme ils l'avaient déjà fait au tour précédent. Voilà pour l'essentiel de l'info, excellente journée.

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Noir rêve d'écrire, mais l'angoisse de la page blanche le paralyse. Sa vie bascule lorsqu'un ami lui fait découvrir un produit pharmaceutique révolutionnaire qui lui permet d'exploiter son potentiel au maximum. Sur France 3, Cassandre, série avec Gwendoline Amon. Sur France 2, Envoyé spécial, magazine présenté par Élise Lucet. Sur France 5, L'histoire au scalpel, Napoléon à Sainte-Hélène, le dernier acte, documentaire. Sur M6, Top Chef, présenté par Stéphane Rothenberg. Les candidats plongent dans le quotidien exigeant d'un palace parisien en étant durant 24 heures dans la peau d'un chef. C'est au cœur du palace parisien The Peninsula qu'ils vont relever ce défi hors norme. Et puis sur TMC, Une famille en or, divertissement présenté par Camille Combal. Très belle soirée télé à tous.

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0: 17h.
1: Bonsoir à tous. 5 cas d'antavirus confirmés. C'est ce qu'indique l'OMS au sujet du bateau de croisière foyer de la maladie. Selon l'Organisation mondiale de la santé, il est possible que d'autres cas soient signalés, mais le risque pour la santé publique est bas. Le navire doit arriver aux Canaries samedi. Les 5 Français présents à bord n'ont pas de symptômes inquiétants, selon le porte-parole du ministère français des Affaires étrangères. Le Rassemblement national dans le viseur du parquet européen avec une enquête sur des soupçons de fraude. Le président du parti Jordan Bardella aurait bénéficié d'une formation aux médias pour la présidentielle de 2022, formation qui aurait été payée avec des fonds du Parlement européen. Une plainte a été déposée pour détournement de fonds publics. Jordan Bardella conteste ces accusations. Il a avoué les faits, l'homme de 23 ans placé en garde à vue dans l'affaire du meurtre d'une collégienne de 14 ans hier dans l'Aisne à Fère en Tardenois, tué de plusieurs coups de couteau. Le suspect serait l'ancien petit ami de la victime. Une enquête pour assassinat a été ouverte par le parquet de Soissons. Il demande l'annulation de sa condamnation. Dany Le Prince devant la justice aujourd'hui pour l'examen de sa requête en révision. Condamné à la perpétuité dans les années 90 et libéré en 2012, il clame son innocence depuis plus de 30 ans et demande un nouveau procès pour l'innocenter. Dany Le Prince a toujours nié le quadruple meurtre dont on l'accuse. 4 membres de sa famille retrouvés morts à l'arme blanche. 5 enfants légèrement blessés dans un accident de car dans le Gers ce matin. Le véhicule transportait une 20aine d'enfants de cour élémentaire. Il est sorti de la chaussée en plein virage sur une route départementale. Une enquête a été ouverte pour déterminer précisément les causes de l'accident. Et puis attention, prudence du monde sur les routes aujourd'hui à la veille du long week-end du 8 mai. Bison futé, voie rouge sur l'ensemble de l'Hexagone dans le sens des départs. C'est orange pour les retours. Demain, des difficultés sont à prévoir en Ile-de-France ainsi qu'en Auvergne-Rhône-Alpes. Voilà pour l'info. Excellente fin d'après-midi.

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0: Bonsoir à tous. Combien de temps les Français vont-ils encore souffrir à la pompe alors que les prix des carburants sont toujours très hauts à cause du conflit au Moyen-Orient? Sébastien Lecornu a évoqué le sujet aujourd'hui lors d'un déplacement à Toulouse. Le Premier ministre assure qu'il n'abandonnera personne. Même s'il le concède, la situation économique de la France ne permet pas de faire n'importe quoi. Écoutez.
1: J'essaie de suivre avec les ministres plusieurs lignes directrices en étant plus que conscient de la grande fatigue de nos concitoyennes et de nos concitoyens pour la pression que cela représente pour leur pouvoir d'achat. C'est une très mauvaise séquence que nous vivons. Je pense qu'il faut qu'on puisse gérer ça avec beaucoup de sérieux, avec des lignes assez claires. On ne peut pas faire n'importe quoi avec les finances publiques. Et je vois bien les tentations de se dire baissons de manière générale les taxes, etc. Ceux en général qui proposent de baisser les taxes au mois de mai sont ceux qui vont vouloir en réinventer à l'automne pendant les débats budgétaires. Il n'y a pas d'argent magique et la situation des finances publiques est telle que par définition, quelqu'un paiera toujours à la fin.
0: Le gouvernement doit s'exprimer en début de semaine prochaine pour changer d'échelle et adapter ses dispositifs de soutien à l'activité économique. Le Premier ministre a aussi assuré que d'autres professions que celles déjà aidées pourraient rejoindre la liste des secteurs soutenus. Dans ce contexte, le Charles de Gaulle est en mer rouge. La ministre déléguée des armées, Alice Ruffo, l'a confirmé aujourd'hui. Le porte-avions déployé dans la région du Golfe. L'objectif, montrer qu'une coalition internationale est prête et capable de sécuriser le détroit d'Ormuz. 7 ans de prison requis contre un dentiste en Lozère jugé pour des dizaines de mutilations, des opérations inutiles qui ont coûté à la sécurité sociale plus de 300 000 euros. 44 victimes ont été identifiées. Le jugement est attendu en début de soirée. Et puis en foot, après le PSG en Ligue des Champions, un deuxième club français se qualifiera-t-il pour une finale européenne? Strasbourg joue ce soir sa demi-finale retour de Ligue Conférence face au Rayo Vallecano. À l'aller en Espagne, les Strasbourgeois s'étaient inclinés 1-0. Coup d'envoi 21h. Voilà pour l'essentiel de l'info. Excellente soirée.

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3: Vous le savez désormais, les publicitaires sont friands des tubes des années 80 à revisiter pour leurs produits. C'est le cas de ce gâteau. Écoutez, ça va vous rappeler quelques souvenirs.
4: Prosper, youpla, boum, il est fou de pain d'épices. 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
5: le pain d'épices, quelle délice.
3: Évidemment, vous aurez reconnu Maurice Chevalier et sa chanson Prosper, bien sûr.
6: 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Prosper, yop la boum, c'est le roi du macadam.
3: À très vite pour de nouvelles musiques dans la publicité.

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2: Bonjour la vallée, bienvenue sur RCB, les ondes de votre radio locale. On reçoit Pauline pour l'émission Allo Naturo. Bonjour Pauline.
3: Bonjour Tamara, bonjour à toutes et à tous.
2: Aujourd'hui, tu nous parles des eaux florales.
3: Oui, nous allons plonger dans l'univers délicat et fascinant des eaux florales, qu'on appelle aussi hydrolats. Donc, c'est des extraits végétaux qui sont doux, qui sont accessibles à tous, et ce sont de véritables alliés pour la peau. On peut même les utiliser en cuisine, pour le bien-être en général, pour toute la famille, même pour les tout-petits.
2: Pour commencer, peux-tu nous expliquer comment on obtient ces eaux florales ?
3: Donc les eaux florales sont obtenues par distillation à la vapeur d'eau. Tout simplement, c'est un peu le déchet obtenu lors de l'extraction des huiles essentielles. Donc le principe, c'est simple. On place la plante dans un alambic et donc la vapeur d'eau, elle traverse la plante et elle entraîne avec elle les molécules aromatiques. Et en refroidissant, la vapeur se condense en deux phases. Il y a la phase huileuse avec les huiles essentielles qui surnagent, qui est en surface, qui est très concentrée. Et en dessous, en fait, il y a l'eau avec, qui contient l'eau florale, la phase aqueuse qui contient des molécules qui sont hydrosolubles en plus petite concentration et qui sont beaucoup plus douces. Donc après, en fait, on va juste récupérer le surnageant pour faire les huiles essentielles, mais on ne jette pas l'eau qui est en dessous et qui devient l'eau florale ou l'hydrolat. Donc ils sont moins puissants, mais ils sont beaucoup mieux tolérés, y compris on peut les utiliser pour les bébés, les femmes enceintes, les personnes qui ont des peaux sensibles, qui ont des traitements lourds, etc.
2: Et justement, peux-tu nous parler des usages des eaux florales ?
3: Donc l'avantage, c'est que contrairement aux huiles essentielles, on peut les utiliser pures en toute sécurité. Donc par exemple en cosmétique, on peut les utiliser en lotion tonique, en démaquillant. On peut les utiliser pour les personnes qui font leur crème elles-mêmes. À la place de mettre de l'eau, on met de l'eau florale. On peut l'ajouter aussi dans nos cosmétiques qu'on a déjà, dans nos crèmes, dans nos gels, dans l'après-rasage. Et ou simplement, on peut les utiliser purs, appliquer sur un coton, sur le visage pour apaiser, tonifier, hydrater, même sur le cuir chevelu aussi. Et ça peut être directement ajouté dans le bain, contrairement aux huiles essentielles qui vont, elles, flotter à la surface. Et il faut toujours utiliser un dispersant avec les huiles essentielles. Là, l'hydrolat, on peut le mettre directement dans le bain. Et ça convient à tous les types de peau, même les plus sensibles. En cuisine, il y a les eaux florales qui sont, donc elles sont comestibles. Il y a la fleur de l'oranger qu'on utilise en pâtisserie, crêpes, semoule. La fleur de rose pour les desserts orientaux, pour les boissons. La menthe pour aromatiser de l'eau, pour les salades de fruits. Ça apporte une note aromatique subtile sans la puissance parfois trop marquée des huiles essentielles. Parce qu'on peut aussi utiliser les huiles essentielles en cuisine, mais il faut faire vraiment très attention avec ça là. Il y a de nombreux autres usages, en brume d'ambiance aussi, ou pour le linge, pour mettre par exemple sur les draps de lit, en compresse apaisante pour les yeux, hydratation du cuir chevelu, parfumer le bain, ça je vous ai déjà dit.
2: Et tu nous as dit qu'on peut les utiliser sans problème chez tout le monde. Est-ce que tu peux nous donner des exemples d'utilisation chez les bébés, les femmes enceintes, etc. ?
3: Donc la plupart des hydrolats qu'on trouve communément sont utilisables chez tout le monde. Mais par mesure de précaution, les hydrolats, il y en a certains qui sont susceptibles de contenir des molécules comme des cétones, du camphre ou d'autres, qui elles sont déconseillées aux femmes enceintes et allaitantes, ainsi qu'aux enfants de moins de 3 ans, moins de 6 ans, etc. Donc celles que je vais vous citer, celles qu'on évite, alors la seule qu'on trouve facilement, c'est la menthe poivrée. Donc vous pouvez prendre la menthe verte classique, mais la menthe poivrée, celle-là, vous l'évitez. Sinon, après, c'est des autres comme l'achille des millefeuilles, l'angélique, l'hysope, la sauge, le cèdre, l'origan, la sarriette, le clou de girofle, le cyprès. Donc celles-là, en fait, on les trouve moins facilement, elles sont plus spécifiques, il faut vraiment plus les chercher. On va rester sur les plantes simples qu'on connaît un peu tous. Par exemple, pour les nourrissons, les enfants, les hydrolats sont particulièrement adaptés parce qu'ils sont très doux. Donc même les tout-petits, on peut utiliser l'hydrolat de camomille romaine pour apaiser les rougeurs, ou on peut en mettre dans le bain du bébé aussi, de la fleur d'oranger qui va favoriser la détente. On peut en mettre un petit peu sur le linge de lit ou dans le bain. Le bleuet qu'on peut mettre en compresse pour les yeux irrités, pour nettoyer les yeux aussi, c'est une petite conjonctivite, tout ça, pour les bébés. Et la lavande fine, donc elle, bon, c'est une qu'on peut utiliser aussi un peu en huile essentielle, même en diffusion, mais si on utilise l'hydrolat, il n'y a vraiment aucun risque. On peut le mettre sur la peau, après une égratignure, un coup de soleil, en brume pour détendre, dans le bain, et aussi en répulsif contre les poux. Et les hydrolats sont recommandés parce qu'ils sont bien mieux tolérés que les huiles essentielles. Et beaucoup d'huiles essentielles sont contre-indiquées chez les bébés et les enfants. Il y en a vraiment beaucoup. En général, on dit tout, mais il y en a certaines qu'on peut utiliser. Mais par précaution, en fait, on va dire qu'il y a 90% qui sont contre-indiquées chez la femme enceinte aussi. Donc, il vaut mieux privilégier l'hydrolat.
2: D'accord. Est-ce que tu peux nous donner des exemples d'utilisation d'autres hydrolats ?
3: Oui, par exemple, pour la rose, on peut la vaporiser directement sur la peau. Elle est hydratante, tonifiante et anti-âge. Donc, on peut faire une petite brume comme ça avant de mettre sa crème.
2: D'accord.
3: Il y a l'eau florale de mélisse qu'on peut utiliser donc, sur la peau. Elle est revitalisante et adoucissante, mais elle est surtout aussi relaxante et répulsive contre les moustiques. Donc, ça peut être intéressant, par exemple, comme brume pour le linge de lit ou les vêtements. Et je crois qu'elle marche aussi sur les tiques.
2: Ah,
3: donc quand on va se promener en forêt. Elle est aussi digestive, la mélisse, donc on peut mettre une cuillère dans une infusion tiède après un repas ou même dans un verre d'eau, tout simple. Il y a l'eau florale d'amamélis, elle est antiseptique et cicatrisante, elle est aussi tonifiante, elle resserre les pores, elle équilibre la peau, elle a une action anti-inflammatoire et vasoconstrictrice. Donc ça veut dire que les petits vaisseaux rouges, là les rougeurs qu'on a, ça va les faire diminuer. Donc intéressant pour la rosacée ou la coupe rose ou les personnes qui sont très rouges après le sport par exemple. Il y a l'eau florale de fleurs d'oranger, donc elle est apaisante cutanée, elle adoucit, rafraîchit la peau, relaxante pour l'endormissement, brume d'oreiller, même pâtisserie. L'hélichryse italienne, donc celle-là, elle est très connue en huile essentielle.

0: pratique. Ou on peut l'avoir avec soi dans le sac pour les enfants qui tombent tout le temps, etc. Et enfin, il y a l'eau florale de romarin. Elle est astringente, donc elle est intéressante par exemple pour le visage, pour les peaux grasses ou acnéiques. Elle est purifiante et elle est aussi très bien pour le cuir chevelu parce qu'elle va permettre d'avoir un cuir chevelu sain et elle favorise un cheveu sain et une meilleure repousse. Donc on peut le pulvériser directement sur les cheveux et on peut aussi l'utiliser en cuisine.
1: Super, merci pour toutes ces informations. Est-ce que tu nous fais un petit résumé ?
0: Donc bien sûr, je vous rappelle que les hydrolats que j'ai cités peuvent être utilisés sans problème chez bébé et la femme enceinte, les personnes qui sont en traitement chimio, les personnes qui ont des peaux sensibles, etc. Sauf bien sûr en cas d'allergie. En général, comme pour les huiles essentielles, on évite de s'exposer directement au soleil après avoir mis sur soi un hydrolat. Ou alors il faut mettre une protection solaire parce qu'il y a pas mal d'hydrolats qui peuvent être photosensibilisants. Donc pour pas prendre de risque, vous mettez une protection solaire ou vous éviter de vous mettre directement au soleil après. Sinon, les eaux florales sont de véritables pépites de douceur, accessibles, polyvalentes et adaptées à toute la famille. Donc pour les peaux sensibles, on peut avoir de la camomille, du bleuet, de la fleur d'oranger. Pour les peaux grasses, on va aller plutôt vers lavande, romarin, mamélis. Pour les peaux matures, rose, mélisse et licrise. Pour le sommeil et le stress, lavande, fleur d'oranger, rose, mélisse à mettre sur l'oreiller ou dans le bain. Pour les yeux fatigués ou les conjonctivites ou même quand il y a les allergies aussi, des compresses de bleuet. Et pour la cicatrisation, pour les hématomes, les bleus, les licrises.
1: Super, merci beaucoup pour toutes ces informations. Alors n'hésitez pas à retrouver cette émission en podcast sur radio-rcb.fr. Si vous avez une question à poser à Pauline, n'hésitez pas, elle y répondra avec plaisir. On vous retrouve la semaine prochaine pour une nouvelle émission de Allo Naturo sur RCB. À bientôt Pauline.
0: Au revoir, bonne journée à toutes et à tous.
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1: Sur votre plateau télé ce soir, un classique, un médicament et un palace. On a retrouvé la 7ème compagnie sur TF1, film réalisé par Robert Lamoureux. Les rescapés de la 7ème compagnie tentent de rejoindre le sud de la France, mais sont à nouveau capturés par les Allemands. Comme ils ont revêtu des tenues d'officiers, le maréchal des logis, chef Chaudard, le lieutenant du Vauchel et les soldats Pithiviers et Tassin sont traités avec égard.
2: Alors, on peut ?
3: Non, on peut pas, il y a un convoi d'Allemands qui va passer.
2: Eh ben ?
3: Ouais, eh ben.
2: Bah vous l'attaquez pas ? Non, parce que, d'après ce que vous disiez tout à l'heure, c'était plutôt...
3: Oui, d'habitude, oui, mais là... On n'est pas échauffé.
4: Il aurait pas fallu qu'on s'arrête,
5: hein, chef?
4: Ou alors juste pour manger.
1: Limitless sur T18, film avec Bradley Cooper. Eddie Mora rêve d'écrire, mais l'angoisse de la page blanche le paralyse. Sa vie bascule lorsqu'un ami lui fait découvrir le NZT, un produit pharmaceutique révolutionnaire qui lui permet d'exploiter son potentiel au maximum. Une bénédiction qui se transforme vite en malédiction.
6: Et si grâce à un simple comprimé, vous pouviez avoir tout ce que vous voulez? Un cachet par jour et mes capacités sont devenues illimitées. J'ai appris le piano en 3 jours. Les maths sont devenues utiles et fun. Je savais tout sur tout.
1: Top Chef sur M6, présenté par Stéphane Rothenberg. Les candidats plongent dans le quotidien exigeant d'un palace parisien en étant durant 24 heures dans la peau d'un chef. C'est au cœur du palace parisien The Peninsula qu'ils vont relever ce défi hors norme. On a retrouvé la 7ème compagnie sur TF1, Limitless sur T18 et Top Chef sur M6. Très belle soirée télé à tous.

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Bonsoir à tous. Des explosions entendues ce jeudi dans un port de l'île iranienne de Keshm, situé dans le détroit d'Ormuz, selon la télévision d'État, qui évoque des échanges de tirs entre les forces armées iraniennes et américaines. L'Iran aurait ouvert le feu en représailles à l'attaque d'un pétrolier iranien par l'armée américaine. 1500 navires, soit environ 20 000 membres d'équipage, restent toujours coincés dans le Golfe en raison du blocus imposé par l'Iran dans ce passage stratégique qu'est le détroit d'Ormuz. Une annonce de l'Organisation Maritime Internationale, agence de l'ONU chargée de la sécurité en mer. En parallèle, la France déploie le Charles de Gaulle. Le positionnement du porte-avions français dans la région du Golfe doit permettre de définir un cadre de sécurisation sur le moyen et long terme, selon le gouvernement. L'Organisation Mondiale de la Santé tente de rassurer sur le foyer d'antivirus déclaré sur un bateau de croisière qui a déjà fait 3 morts. Un second patient provenant du navire aurait été testé positif et débarqué. Les 5 Français à bord ne présenteraient aucun symptôme. Selon l'Agence sanitaire mondiale, ce foyer ne constitue ni le début d'une épidémie ni celui d'une pandémie. La transmission de l'antivirus est bien plus difficile que le Covid. Une simple rancœur amoureuse, les aveux du jeune homme de 23 ans durant sa garde à vue. Il est soupçonné d'avoir poignardé à plusieurs reprises une jeune collégienne de 14 ans à Fère en Tardenois dans l'Aisne mercredi. La victime avait été attaquée alors qu'elle se rendait au collège à pied. Elon Musk, désormais visé par une information judiciaire ouverte à Paris pour dédérive de son réseau social X. Un juge d'instruction est désormais saisi du dossier. Il devra trancher sur une possible complicité de diffusion d'images pédopornographiques sur cette plateforme. Et puis c'est Shakira qui va interpréter la musique de la Coupe du Monde de football 2026. La star colombienne revient 16 ans après son célèbre Waka Waka. Ce nouveau single sera disponible à partir du 14 mai prochain. Excellente soirée à tous, à notre écoute.